0: relations.
1: Ah, mes relations
0: sont
1: vraiment sans
0: haut placé,
1: très haut
0: décoré,
1: très décoré,
0: influent,
1: très influent,
0: non,
1: très bien, non,
0: mais des gens bien,
1: très très bien.
0: Oui.